0: Hello! Avec le duo Soleil-Jupiter, on s'autorise à voir les choses en grand. Bélier, un projet personnel ou amoureux pourrait bénéficier d'un coup de pouce. Taureau, changez votre nid en un lieu rempli de joie et d'affection, ouvrez la porte. Gémeaux, c'est le moment de vous exprimer tous azimuts, vous avez le vent en poupe. Cancer, vos talents sont reconnus, vous recevez un cadeau ou de jolis compliments. Lion, célébrez ce nouveau cycle d'expansion, vous récolterez les lauriers à l'appel. Vierge, la véritable richesse se trouve en vous, vous détenez des trésors de créativité. Balance, une opportunité de briller se présente dans votre vie sociale, allez-y à fond. Scorpion, n'hésitez pas à prendre les rênes d'un projet audacieux et à relever les défis. Sagittaire, posez la première pierre d'un projet ambitieux et déployez vos ailes avec foi. Capricorne, un accord, une décision, une discussion mènent à une nouvelle étape féconde. Verseau, les officialisations en amour comme en affaires sont source d'abondance. Poisson, votre ciel encourage les pratiques qui augmentent votre tonus et votre bien-être. Belle journée.
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0: Bonjour et bon réveil, c'est mercredi. Aujourd'hui, nous sommes le 29 juillet, 6h. Shakira arrive juste après l'actu. On jette un œil sur la météo en Alsace, juste après l'actu, avec Céline.
1: L'incendie dans le Var est fixé selon les pompiers. Par contre, en Gironde, la lutte continue avec 14 reprises de feu signalées hier. Le risque de feux de forêt est très important en Alsace. Le Bas-Rhin est placé en risque élevé, sévère. Les feux de camp et les feux d'artifice sont notamment interdits. Et en voiture, ne jetez jamais un mégot par la fenêtre. Les pompiers du Bas-Rhin sont intervenus sur deux gros incendies hier après-midi. Un feu d'exploitation agricole à Urvillers sans faire de blessés, humains et animaux compris. Et un incendie dans une entreprise industrielle à Merckwiller-Pechelbronn. Deux personnes ont été intoxiquées par les fumées. Un enfant de 5 ans est décédé dimanche à Mulhouse. Il a chuté du 5e étage d'un immeuble échappant à la vigilance de ses parents. Au vu de la nouvelle vague de chaleur, de nombreuses communes alsaciennes renforcent leur plan canicule. C'est le cas de Strasbourg ou encore de Sélestat, où des lieux de rafraîchissement sont proposés. Le détail dans notre article sur topmusic.fr. Et l'Alsace est toujours placée en vigilance jaune à la canicule. Que font les éclusiers qui assurent la navigation sur le Rhin? Découvrez leur métier et comment fonctionnent les écluses ce mercredi à 16h aux écluses de Kems. Une autre visite gratuite aura lieu le 12 août. Pour les fans de L'Amour est dans le Pré, l'émission revient dès le 17 août sur M6 avec la présentation des portraits de 14 agricultrices et agriculteurs qui recherchent l'amour. La 97e édition du Corso Fleuri de Sélestat, ce sera le samedi 8 août. Vous pourrez assister gratuitement à un défilé de 12 chars fleuris avec plus de 500 000 dahlias. Cette année, le thème est un voyage dans le temps. Écoutez Denis Digel, le maire de Sélestat.
2: Il y aura deux défilés, un défilé de jour à 18h. Tout le centre-ville de Sélestat sera condamné pour protéger le public et aussi pour le cortège. Donc un parcours de plus de 2 200 km à travers le centre-ville historique. Donc un cortège de jour et un cortège de nuit à 22h. Il sera aussi animé par des groupes folkloriques, modernes, enfin un peu de tout. Et le dimanche, les chars seront exposés au centre-ville. Le centre-ville restera bloqué, fermé à la circulation pour que les gens puissent découvrir calmement les chars qui seront exposés sur différentes places du centre-ville.
1: Rendez-vous donc samedi 8 août pour le Corso Fleuri de Sélestat, un défilé de jour et un défilé de nuit.
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0: La météo pour ce mercredi sur Alsace, c'est du soleil et de la chaleur. 17 degrés ce matin sur Haguenau et Saverne, 19 à Strasbourg et Sélestat, 20 degrés sur Colmar et Mulhouse. Pour cet après-midi, 36 à 37 degrés en Alsace.
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The Verve sur Top Music pour vous réveiller en Alsace avec Bittersweet Symphony à 6h10. Bonjour tout le monde, c'est Manu et c'est mercredi aujourd'hui 29 juillet. On passe la matinée ensemble sur Top Music avec tout de suite celle qui sera en Alsace dans quelques jours à la Foire au Vin d'Alsace. Voici Charlotte Cardin, The Way We Touch dans votre playlist Alsace. Bonjour.

0: Sur Top Music, la suite avec Zayn. C'est Die For Me qui arrive dans votre playlist Alsace dans 2 minutes. Bon réveil tout le monde, il est 6h16.
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On se réveille en Alsace avec Gwen Stéphanie, What You Waiting For, à 6h25. Il va encore faire beau et chaud aujourd'hui en Alsace. On jette un œil sur la météo. Allez, dans 10 minutes. D'ici là, Julien Lib et Ota maintenant dans votre playlist Alsace. Voici Dis-moi où.

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1: Sur Top Music à 6h30, la suite avec Riviera. Une reprise d'un tube de Sean Paul il y a quelques années. Riviera arrive avec She Doesn't Mind dans votre playlist Alsace. Ça sera juste après les infos. L'actu en Alsace, c'est dans une minute.
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1: La météo de ce mercredi, c'est juste après l'actu avec Céline.
3: Les pompiers du Bas-Rhin sont intervenus sur deux gros incendies hier après-midi. Un feu d'exploitation agricole à Urvillers, sans faire de blessés, humains et animaux compris. Et un incendie dans une entreprise industrielle à Merckwiller-Pechelbronn. Deux personnes ont été intoxiquées par les fumées. Un enfant de 5 ans est décédé dimanche à Mulhouse. Il a chuté du 5e étage d'un immeuble, échappant à la vigilance de ses parents. Au vu de la nouvelle vague de chaleur, de nombreuses communes alsaciennes renforcent leur plan canicule. C'est le cas de Strasbourg ou encore de Sélestat, où des lieux de rafraîchissement sont proposés. Le détail dans notre article sur topmusic.fr. Et l'Alsace est toujours placée en vigilance jaune à la canicule. Une méga lune appelée lune du cerf sera visible la nuit prochaine en France. Le ciel devrait être bien dégagé dans l'est, avec donc d'excellentes conditions pour la voir. Des visites guidées, mais d'entreprises sont proposées par l'Office de tourisme de Mulhouse, Sud-Alsace. Ce mercredi, par exemple, à 10h30, visite de la brasserie de Lutherbach. Et vendredi, visite de l'abbaye d'Hollenberg à Reningue, qui fabrique des produits issus de l'artisanat monastique. Réservation obligatoire pour ces visites guidées sur tourisme-mulhouse.com. Le premier des 5 nouveaux pontons Batorama est en cours d'installation sur l'île au niveau du pont du Corbeau à Strasbourg. Un chantier pensé pour intégrer la future flotte 100% électrique dans un environnement agréable aussi bien pour les passagers que pour les riverains. Écoutez Reynald Schech, le directeur adjoint de Batorama.
4: Le but de cette proposition, c'était de désengorger les quais et de pouvoir mieux identifier nos embarquements pour nos passagers. Donc on a mis à la fois une problématique pour les riverains, pour les strasbourgeois et une problématique pour nos passagers. Ce premier ponton-là, c'est un premier ponton, il y en a 4 autres qui vont suivre, plus un petit 5e pour notre bateau de plaisance. Et tout ça devrait arriver d'ici la fin octobre.
3: L'installation de ces 5 nouveaux pontons Batorama à Strasbourg devrait se terminer au début de l'automne. Découvrez le petit village de Mussic dans le Ried à travers ses sentiers et ses petites ruelles oubliées. C'est proposé ce soir à 18h et c'est gratuit à Mussig sur inscription à la Maison de la Nature de Muttersols.
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1: Beau et chaud aujourd'hui en Alsace en ce mercredi. 17 degrés ce matin sur Haguenau et Saverne, 19 à Strasbourg et Sélestat, 20 degrés pour Colmar et Mulhouse. Cet après-midi, ça chauffe avec 36 à 37 degrés attendus en Alsace. C'est pour la suite à 6h35. Voici Riviera, She Doesn't Mind sur Top Music. Bon réveil.

0: 6h56. On enchaîne avec Sound of Legend. C'est San Francisco qui arrive juste après l'actu en Alsace. Il y a également l'horoscope qui arrive avec Natacha S dans un instant. 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
5: Il est bientôt 7h, allez on retrouve Natacha S avec l'horoscope, hello.
6: Hello, avec le duo Soleil-Jupiter, on s'autorise à voir les choses en grand. Bélier, un projet personnel ou amoureux pourrait bénéficier d'un coup de pouce. Taureau, changez votre nid en un lieu rempli de joie et d'affection, ouvrez la porte. Gémeaux, c'est le moment de vous exprimer tous azimuts, vous avez le vent en poupe. Cancer, vos talents sont reconnus, vous recevez un cadeau ou de jolis compliments. Lion, célébrez ce nouveau cycle d'expansion, vous récolterez les lauriers à l'appel. Vierge, la véritable richesse se trouve en vous, vous détenez des trésors de créativité. Balance, une opportunité de briller se présente dans votre vie sociale, allez-y à fond. Scorpion, n'hésitez pas à prendre les rênes d'un projet audacieux et à relever les défis. Sagittaire, posez la première pierre d'un projet ambitieux et déployez vos ailes avec foi. Capricorne, un accord, une décision, une discussion mènent à une nouvelle étape féconde. Verseau, les officialisations en amour comme en affaires sont source d'abondance. Poisson, votre ciel encourage les pratiques qui augmentent votre tonus et votre bien-être. Belle journée.
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5: 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Bon mercredi matin, mercredi 29 juillet, il est 7h. La suite avec Sound of Legend juste après les infos.
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5: Il fait 19 degrés ce matin à Colmar, la météo en Alsace, juste après l'actu avec Céline.
9: Le risque de feux de forêt est très important en Alsace. Le Bas-Rhin est placé en risque élevé, sévère. Les feux de camp et les feux d'artifice sont notamment interdits. Et en voiture, ne jetez jamais un mégot par la fenêtre. Les pompiers du Bas-Rhin sont intervenus sur deux gros incendies hier après-midi. Un feu d'exploitation agricole à Urvillers, sans faire de blessés, humains et animaux compris. Et un incendie dans une entreprise industrielle à Merckwiller-Pechelbronn. Deux personnes ont été intoxiquées par les fumées. Un enfant de 5 ans est décédé dimanche à Mulhouse. Il a chuté du 5e étage d'un immeuble échappant à la vigilance de ses parents. Au vu de la nouvelle vague de chaleur, de nombreuses communes alsaciennes renforcent leur plan canicule. C'est le cas de Strasbourg ou encore de Sélestat où des lieux de rafraîchissement sont proposés. Le détail dans notre article sur topmusic.fr. Et l'Alsace est toujours placée en vigilance jaune à la canicule. Une très belle sortie à faire avec vos enfants, c'est le festival Moment Scène à partir d'aujourd'hui jusqu'à dimanche à Niederbronn-les-Bains et également dans 11 communes du territoire. Pendant 5 jours, le festival proposera 40 spectacles, du cirque, du théâtre, de la musique, de la danse, des marionnettes et de l'humour. 500 000 dahlias vont être utilisés pour le corso de fleuries de Sélestat pour décorer 12 chars fleuries que vous verrez le samedi 8 août pour le cortège de jour à 18h. Il y aura également un cortège de nuit. Le thème de cette 97e édition est un voyage dans le temps. Écoutez Eric Ball, le créateur des chars.
10: Il est particulier par rapport à tout ce que j'ai fait parce qu'il est complètement inventé. Il correspond à, pas à quelque chose de connu puisque c'est une machine à remonter le temps. Donc il est très riche en couleurs. Hein. Il a toutes les couleurs des dahlias qu'on a, les 7 couleurs. C'est vraiment un mélange d'une machine à remonter le temps, mi-avion, mi-voiture, mi-voilier, avec un moteur aussi, des montres. C'est vraiment une machine multifonction qui peut aller dans les airs, dans l'eau, qui peut voler. Voilà.
9: Rendez-vous donc le samedi 8 août pour le Corso Fleuride. C'est les stats, toutes les infos sur topmusic.fr. Et puis les joueurs du SAHB ont repris l'entraînement à Sélestat. Par ailleurs, les abonnements sont disponibles pour la prochaine saison des handballeurs sélestadiens.
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5: 7h02, la météo pour ce mercredi. Il fait 16 degrés ce matin à Haguenau et Sarrebourg. Il fait 17 à Strasbourg et Célestat. 18 degrés à Saverne. 19 à Colmar et Mulhouse. Et cet après-midi, bah, ça va chauffer. Hein. Ça y est, c'est parti pour la canicule en Alsace avec 37 degrés attendus cet après-midi sur Haguenau, Saverne, Sarrebourg et Mulhouse. 38 degrés sur Strasbourg, Célestat et Colmar.
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C'est la chanson ultime pour se booster le moral. Chanson élue il y a quelques années Feel Good Ultime. Et ça a été prouvé scientifiquement quand même. Queen à l'instant à 7h09. Bonjour tout le monde, c'est Manu. Bon mercredi matin. Nous sommes le mercredi 29 juillet. Il va faire beau et chaud, très chaud en Alsace. Aujourd'hui, on parlera évidemment de tout cela dans nos différents points météo. Voici Oria sur

0: Il est 7h15. Et sur Top Music, la suite, c'est avec Offenbach et Star Sailor, Fall to the Floor, dans votre playlist Alsace. Vous partez bosser en ce mercredi matin. Bah, c'est comme Benjamin. Benjamin qui m'envoie un message sur Facebook. Salut Benjamin qui part bosser et il sera en vacances vendredi. Bah, très bien. Bah, bonnes vacances à venir, Benjamin. L'infotrafic en Alsace, c'est dans moins de 3 minutes.
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0: Il est 7h19 et ça se passe bien ce matin sur les routes en Alsace. RAS pour le moment. Et si vous détectez quelque chose dans votre secteur, bien sûr, vous dégainez votre téléphone. La ligne infotrafic Top Music, c'est le 03 8x8. Voici

Il est 7h26. Bonjour tout le monde. À 7h30, on refait un point sur l'actu en Alsace. Ça sera avec Céline, bien sûr. D'ici là, il y a Benson Boone. Et puis Tovlo, maintenant avec Stromae. C'est Des Fleurs dans votre playlist Alsace. Il y a d'ailleurs un film sur le dernier concert d'il y a quelques mois de Stromae à voir sur sa chaîne YouTube, bien sûr. Il s'appelle Multitude Tour.

0: Il est 7h32. C'est David Guetta et Jennifer Lopez qui arrivent dans votre playlist Alsace avec Save Me Tonight juste après l'actu en Alsace dans une minute.
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0: Il fait 19 degrés ce matin à Saverne. La météo en Alsace, juste après l'actu avec Céline.
5: L'incendie dans le Var est fixé selon les pompiers. Par contre, en Gironde, la lutte continue avec 14 reprises de feu signalées hier. Le risque de feux de forêt est très important en Alsace. Le Bas-Rhin est placé en risque élevé, sévère. Les feux de camp et les feux d'artifice sont notamment interdits. Et en voiture, ne jetez jamais un mégot par la fenêtre. Les pompiers du Bas-Rhin sont intervenus sur deux gros incendies hier après-midi. Un feu d'exploitation agricole à Urvillers sans faire de blessés, humains et animaux compris. Et un incendie dans une entreprise industrielle à Mercvillers-Pechelbronn. Deux personnes ont été intoxiquées par les fumées. Un enfant de 5 ans est décédé dimanche à Mulhouse. Il a chuté du 5e étage d'un immeuble, échappant à la vigilance de ses parents. Au vu de la nouvelle vague de chaleur, de nombreuses communes alsaciennes renforcent leur plan canicule. C'est le cas de Strasbourg ou encore de Sélestat, où des lieux de rafraîchissement sont proposés. Le détail dans notre article sur topmusic.fr. Et l'Alsace est toujours placée en vigilance jaune à la canicule. Que font les éclusiers qui assurent la navigation sur le Rhin? Découvrez leur métier et comment fonctionnent les écluses ce mercredi à 16h aux écluses de Kems. Une autre visite gratuite aura lieu le 12 août. Après plus de 70 ans de bons et loyaux services, les embarcadères Batorama à Strasbourg sont remplacés. 5 nouveaux pontons qui permettront d'alimenter les bateaux électriques mis en service progressivement sur l'île. L'idée est également d'améliorer l'accueil des passagers et de fluidifier les embarquements. Les détails de Reynald Schech, directeur adjoint de Batorama.
6: La vraie particularité de ces pontons, c'est qu'ils vont constituer une espèce de balade flottante puisqu'on va pouvoir passer d'un ponton à l'autre via des passerelles de liaison sur cette partie des quais de Strasbourg et donc ajouter un intérêt supplémentaire à la ville de Strasbourg. Et puis, ils vont venir répondre au ponton qui a été installé en face il y a presque une dizaine d'années. Et donc, on va avoir un panorama urbain qui sera beaucoup plus homogène, beaucoup plus beau.
5: L'installation de ces 5 nouveaux pontons Batorama à Strasbourg devrait se terminer au début de l'automne.
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0: Allez, la météo de ce mercredi en Alsace, de plus en plus chaud, c'est caniculaire à partir d'aujourd'hui. Pour l'instant, il fait 18 degrés à Sarrebourg, à Guenot, Strasbourg et Sélestat. Il fait 19 à Mulhouse et Saverne, 21 degrés ce matin à Colmar. Cet après-midi, 37 à 38 degrés attendus en Alsace. Ça devrait même grimper jusqu'à 39 demain jeudi. À partir de vendredi, on pourrait avoir des orages et ensuite, les températures pourraient tourner autour de 30 à 35 degrés entre vendredi et jeudi de la semaine prochaine. David Guetta et Jennifer Lopez, maintenant voici Save Me Tonight sur Top Music.

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Passenger maintenant, voici le dernier, Alex Warren sur Top Music.

0: 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Et on part sur la route d'abord à 7h54. Pas grand chose à vous signaler en ce mercredi matin, si ce n'est quelques ralentissements sur l'A36 à Mulhouse. Il y a toujours ses travaux sur l'A36 dans la région mulhousienne. Et quelques ralentissements signalés donc à partir de Lutterbach dans le sens Belfort-Mulhouse.
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0: Il est bientôt 8h, on retrouve Natacha S maintenant avec l'horoscope. Hello Natacha.
24: Hello. Avec le dieu Soleil Jupiter, on s'autorise à voir les choses en grand.
25: Bélier, un projet personnel ou amoureux pourrait bénéficier d'un coup de pouce.
26: Taureau, changez votre nid en un lieu rempli de joie et d'affection, ouvrez la porte.
27: Gémeaux, c'est le moment de vous exprimer tous azimuts, vous avez le vent en poupe.
26: Cancer, vos talents sont reconnus, vous recevez un cadeau ou de jolis compliments. Lion, célébrez ce nouveau cycle d'expansion, vous récolterez les lauriers à l'appel. Vierge, la véritable richesse se trouve en vous, vous détenez des trésors de créativité. Balance, une opportunité de briller se présente dans votre vie sociale, allez-y à fond. Scorpion, n'hésitez pas à prendre les rênes d'un projet audacieux et à relever les défis. Sagittaire, posez la première pierre d'un projet ambitieux et déployez vos ailes avec foi. Capricorne, un accord, une décision, une discussion mènent à une nouvelle étape féconde. Verseau, les officialisations en amour comme en affaires sont source d'abondance. Poisson, votre ciel encourage les pratiques qui augmentent votre tonus et votre bien-être. Belle journée.
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0: 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Mercredi 29 juillet, il est 8h. Shakira arrive dans un instant avec Die Die juste après les infos.
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0: Il fait 20 degrés ce matin à Strasbourg, la météo en Alsace, juste après l'actu avec Céline.
3: Le risque de feux de forêt est très important en Alsace. Le Bas-Rhin est placé en risque élevé, sévère. Les feux de camp et les feux d'artifice sont notamment interdits. Et en voiture, ne jetez jamais un mégot par la fenêtre. Les pompiers du Bas-Rhin sont intervenus sur deux gros incendies hier après-midi. Un feu d'exploitation agricole à Urvillers sans faire de blessés, humains et animaux compris. Et un incendie dans une entreprise industrielle à Mercvillers-Péchelbronn. Deux personnes ont été intoxiquées par les fumées. Un enfant de 5 ans est décédé dimanche à Mulhouse. Il a chuté du 5e étage d'un immeuble échappant à la vigilance de ses parents. Au vu de la nouvelle vague de chaleur, de nombreuses communes alsaciennes renforcent leur plan canicule. C'est le cas de Strasbourg ou encore de Célestat où des lieux de rafraîchissement sont proposés. Le détail dans notre article sur topmusic.fr. Et l'Alsace est toujours placée en vigilance jaune à la canicule. Une très belle sortie à faire avec vos enfants, c'est le festival Moments Scène à partir d'aujourd'hui jusqu'à dimanche à Niederbronn-les-Bains et également dans 11 communes du territoire. Pendant 5 jours, le festival proposera 40 spectacles, du cirque, du théâtre, de la musique, de la danse, des marionnettes et de l'humour. La 97e édition du Corso Fleuri de Célestat, ce sera le samedi 8 août. Vous pourrez assister gratuitement à un défilé de 12 chars fleuris avec 500 000 dahlias. Et cette année, le thème, c'est un voyage dans le temps. Denis Digel, maire de Célestat.
4: On aura des dinosaures, on aura des chevaliers, on aura des châteaux, on aura une machine imprimée, parce que l'impression est née en Alsace, notamment à Célestat. 12 images, 12 chars qui nous ramènent peut-être à l'enfance, qui nous feront aussi rêver. Rêver déjà parce que ça sera beau, ça sera fleuri, et aussi parce qu'on est nostalgique de ces chevaliers, de ce Far West, voilà, ça nous rappelle plein de souvenirs de l'enfance.
3: Rendez-vous donc pour le Corso Fleuri de Célestat, samedi 8 août, pour 2 défilés à 18h et à 22h, et c'est entièrement gratuit. Et puis les joueurs du SAHB ont repris l'entraînement à Célestat. Par ailleurs, les abonnements sont disponibles pour la prochaine saison des handballeurs célestadiens.
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0: La météo de ce mercredi, il fait 18 degrés ce matin à Sarrebourg et à Haguenau, 19 à Célestat, 20 degrés à Strasbourg, 21 à Mulhouse, 22 à Saverne et Colmar. Il va faire très chaud cet après-midi, ça y est, c'est parti pour cette quatrième vague de chaleur en Alsace. On attend cet après-midi 37 à 38 degrés dans la région. Ça devrait grimper jusqu'à 39 demain après-midi. Ensuite, quelques orages sont attendus et à partir de vendredi, les températures pourraient tourner autour de 30-35 degrés jusqu'à au moins jeudi prochain.
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Il est 8h10, bonjour tout le monde et c'est mercredi aujourd'hui le 29 juillet, c'est Manu, la suite avec Imagine Dragons sur Top Music dans votre playlist Alsace ou encore Freya Skies, c'est Silent Treatment qui arrive pour vous emmener tranquillement au boulot en ce mercredi matin pendant que d'autres sont en vacances. 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

0: Sur Top Music, la suite avec Lewis Capaldi. C'est Stay Love qui arrive dans votre playlist Alsace, il est 8h16. Hier matin, je vous parlais de L'amour est dans le pré avec la diffusion de la nouvelle saison imminente. Et ben ça y est, on connaît la date, hein, ça sera pour le 17 août. C'est dans quelques jours, hein, la nouvelle saison, 21e saison. Alors, il n'y aura pas d'agriculteur alsacien dans cette nouvelle saison. Il y aura quand même un agriculteur du Grand Est, Benoît, qui est éleveur en Haute-Marne. Et puis, Karine Le Marchand a dit que, visiblement cette année, il y en a qui ne sont pas faciles à encadrer parce qu'ils sont toujours en retard. Ils partent dans tous les sens, ils loupent leur train. Et certains ont aussi de forts caractères. Oh, ça promet. J'ai hâte d'être à cette nouvelle saison, hein, de L'amour et d'en pré, 21e, donc le 17 août sur M6.
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10: 8h20, pas grand chose à vous signaler en ce mercredi matin en Alsace, si ce n'est sur l'A36 dans le sens Belfort-Mulhouse. On a quelques ralentissements en raison de travaux entre Lutterbach et Mulhouse. Bonne route avec Top Music avant le retour de l'actu avec Céline à 8h30. Voici Lewis Capaldi, Stay Love.

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1: Manon Lisa sur Top Music à 8h30. Et pour la suite, pour démarrer votre journée de mercredi en Alsace, c'est Riviera qui arrive avec She Doesn't Mind. Ce sera juste après les infos. L'actu en Alsace avec Céline, c'est dans une minute.
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1: Il fait 24 degrés ce matin à Saverne. On parle météo en Alsace, juste après l'actu avec Céline.
8: L'incendie dans le Var est fixé selon les pompiers. Par contre, en Gironde, la lutte continue avec 14 reprises de feu signalées hier. Les pompiers du Bas-Rhin sont intervenus sur deux gros incendies hier après-midi. Un feu d'exploitation agricole à Urvillers sans faire de blessés, humains et animaux compris. Et un incendie dans une entreprise industrielle à Merckwiller-Pechelbronn. Deux personnes ont été intoxiquées par les fumées. Un enfant de 5 ans est décédé dimanche à Mulhouse. Il a chuté du 5e étage d'un immeuble échappant à la vigilance de ses parents. Au vu de la nouvelle vague de chaleur, de nombreuses communes alsaciennes renforcent leur plan canicule. C'est le cas de Strasbourg ou encore de Sélestat, où des lieux de rafraîchissement sont proposés. Le détail dans notre article sur topmusic.fr. Et l'Alsace est toujours placée en vigilance jaune à la canicule. Des visites guidées, mais d'entreprises, sont proposées par l'Office de tourisme de Mulhouse-Sud-Alsace. Ce mercredi, par exemple, à 10h30, visite de la brasserie de Lutherbach. Et vendredi, visite de l'abbaye d'Hollenberg à Reningue, qui fabrique des produits issus de l'artisanat monastique. Réservation obligatoire pour ces visites guidées sur tourisme-mulhouse.com. Que font les éclusiers qui assurent la navigation sur le Rhin? Découvrez leur métier et comment fonctionnent les écluses ce mercredi à 16h aux écluses de Kems. Une autre visite gratuite aura lieu le 12 août. Une très belle sortie à faire avec vos enfants, c'est le festival Moment Scène à partir d'aujourd'hui jusqu'à dimanche à Niederbronn-les-Bains et également dans 11 communes du territoire. Pendant 5 jours, le festival proposera 40 spectacles du cirque, du théâtre, de la musique, de la danse, des marionnettes et de l'humour.
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1: La météo de ce mercredi en Alsace, beau et chaud, très chaud, trop chaud. C'est caniculaire à partir de cet après-midi puisqu'on attend 37 à 38 degrés en Alsace. Alors pour le moment, il fait 21 degrés sur Haguenau et Sarrebourg, 22 à Strasbourg et Sélestat. Il fait 23 degrés ce matin à Colmar et Mulhouse, 24 à Saverne. Et ça va grimper donc au fil des heures. Demain, jeudi, il devrait faire jusqu'à 39 degrés. Ensuite, à partir de vendredi, on devrait avoir quelques orages et les températures maximales qui tourneraient autour de 30 à 35 degrés quand même encore jusqu'à au moins jeudi prochain. Riviera maintenant sur Top Music.

musique avec Pink, Don't Let Me Get Me. Je vous le disais tout à l'heure, il va faire chaud, très chaud en Alsace, la canicule qui arrive aujourd'hui mercredi. Il y a une solution peut-être pour se rafraîchir un peu, c'est d'écouter Mariah Carey. Et visiblement, vous êtes nombreux à le faire, à travers le monde en tout cas, puisque en ce mois de juillet, là, à l'heure à laquelle je vous parle, là, en ce mercredi matin à 8h40, eh bien, il y a quand même déjà presque 3 millions d'écoutes de ce titre de Mariah Carey sur les réseaux. C'est quand même incroyable ça, hein, histoire de se rafraîchir un peu, bah voilà. On n'est pas obligé d'attendre le mois de décembre. Andrea Bocelli maintenant et David Guetta sur Top Music, voici DNA. 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

0: C'est le dernier Zazie. Et juste après les infos de 9h, Sound of Legend qui arrive avec San Francisco dans votre playlist Alsace. À 9h05, un petit tour sur les routes de la région. C'est dense ce matin, notamment à l'approche de Strasbourg sur la 4 entre Eunheim et la sortie Strasbourg-Centre. Et c'est dense également sur la 36 entre Lutterbach et Mulhouse.
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0: Il est 9h, bonjour, c'est mercredi 29 juillet. Sound of Legend arrive juste après l'actu en Alsace. Il fait 23 degrés ce matin à Haguenau. La météo en Alsace juste après l'actu avec Céline.
20: Le risque de feux de forêt est très important en Alsace. Le Bas-Rhin est placé en risque élevé, sévère. Les feux de camp et les feux d'artifice sont notamment interdits. Et en voiture, ne jetez jamais un mégot par la fenêtre. Au vu de la nouvelle vague de chaleur, de nombreuses communes alsaciennes renforcent leur plan canicule. C'est le cas de Strasbourg ou encore de Sélestat, où des lieux de rafraîchissement sont proposés. Le détail dans notre article sur topmusic.fr. Et l'Alsace est toujours placée en vigilance jaune à la canicule. Une méga-lune appelée lune du cerf sera visible la nuit prochaine en France. Le ciel devrait être bien dégagé dans l'Est, avec donc d'excellentes conditions pour la voir. Pour les fans de L'amour est dans le pré, l'émission revient dès le 17 août sur M6 avec la présentation des portraits de 14 agricultrices et agriculteurs qui recherchent l'amour. Découvrez le petit village de Mussic dans le Ried à travers ses sentiers et ses petites ruelles oubliées. C'est proposé ce soir à 18h et c'est gratuit à Mussic sur inscription à la Maison de la Nature de Muttersols. Une très belle sortie à faire avec vos enfants, c'est le festival Moment Scène à partir d'aujourd'hui jusqu'à dimanche à Niederbronn-les-Bains et également dans 11 communes du territoire. Pendant 5 jours, le festival proposera 40 spectacles, du cirque, du théâtre, de la musique, de la danse, des marionnettes et de l'humour. Pour cette saison 2026-2027, au Tanzmatten de Célestat, les thématiques qui se dégagent dans les 50 spectacles sont parfois très engagées, mais aussi liées à l'actualité. Et pour présenter la saison, les Tanzmatten proposent le spectacle Génération Barber. Ce sera les 22 et 23 septembre.
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0: La météo de ce mercredi en Alsace, beau et très chaud. Il fait 23 degrés en ce moment à Haguenau et Strasbourg, 24 degrés à Saverne et Célestat, 25 à Colmar, Mulhouse et Sarrebourg. Et cet après-midi, on attend 37 à 38 degrés sur l'Alsace. Ça pourrait même grimper jusqu'à 39 demain jeudi. Ensuite, on devrait avoir quelques orages et les températures ensuite qui pourraient tourner autour de 30 à 35 degrés jusqu'à jeudi prochain.
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Top Music, c'est Manu, 9h08, bon mercredi avec Top Music. Depuis quelques jours, les Européens en général et les Français en particulier peuvent donner leur avis sur le design des nouveaux billets de banque. Et bien je vous dis tout dans un instant, juste après, ça pique un peu quand même. Voici Mickey dans votre playlist Alsace.

0: sur Top Music, la suite avec Miles Smith. C'est Drive Safe qui arrive dans votre playlist Alsace. Et si vous choisissiez le design des nouveaux billets de banque, c'est possible. Depuis quelques jours, la Banque Centrale Européenne vous invite à donner votre avis sur 10 propositions de graphisme. Alors, quelles têtes auront nos futurs euros? Eh bien, les votes sont ouverts sur le site economie.gouv.fr. Ces nouveaux billets verront le jour dans les prochaines années, histoire de changer le look de nos euros, hein, qui n'ont pas été modifiés quand même depuis 2002. Donc allez-y, moi je l'ai fait, c'est plutôt sympa. Allez voir, c'est sur donc le site economie.gouv.fr.
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0: Il est 9h30, c'est David Guetta et Jennifer Lopez qui arrivent. Avec Save Me Tonight dans votre playlist Alsace, on fait un point sur l'actu dans 30 secondes.
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0: Il fait déjà 26 degrés à Célestat, la météo en Alsace, juste après l'actu en moins d'une minute avec Céline.
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0: Beau et chaud pour ce mercredi en Alsace, et les températures grimpent déjà, il fait 24 degrés à Haguenau et Strasbourg, 26 degrés en ce moment à Saverne, Célestat et Colmar, il fait déjà 27 à Mulhouse et à Sarrebourg, et pour cet après-midi, on attend de 36 à 37 degrés en Alsace. Il va encore faire chaud demain jeudi avec 39 degrés attendus, ensuite ça devrait tourner autour de 30-35 degrés jusqu'à jeudi prochain. David Guetta et Jennifer Lopez sur Top Music.

0: Avant 10h, je vous joue Zayn. Avec Die For Me dans votre playlist Alsace. 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

musique avec Police et The Brace You Take en classique. Et si vous cherchez des idées de sortie en Alsace cet été, on a la sélection Top Music qui arrive pour vous dans un instant. Juste après Taylor Swift, c'est Hoplite qui arrive après Somber. Voici Homebreaker sur Top Music.

0: Sur Top Music, la suite avec Martin Garrix. Martin Garrix et Ed Sheeran qui arrivent dans votre playlist Alsace avec Repeat It.
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2: Les embarcadères Batorama de Strasbourg remplacés après 70 ans de service. 5 nouveaux pontons vont permettre d'alimenter les bateaux électriques mis en service sur l'île. L'idée, c'est également d'améliorer l'accueil des passagers, de fluidifier les embarquements. Les détails de Reynald Scheich, le directeur adjoint de Batorama.
3: La vraie particularité de ces pontons, c'est qu'ils vont constituer une espèce de balade flottante, puisqu'on va pouvoir passer d'un ponton à l'autre via des passerelles de liaison sur cette partie des quais de Strasbourg, et donc ajouter un intérêt supplémentaire à la ville de Strasbourg. Et puis, ils vont venir répondre au ponton qui a été installé en face il y a presque une dizaine d'années. Et donc, on va avoir un panorama urbain qui sera beaucoup plus homogène, beaucoup plus beau.
2: Et l'installation de ces 5 nouveaux pontons au Batorama devrait se terminer début de l'automne.

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0: Il est 10h30, à suivre Riviera, ce sera juste après les infos, l'actu en Alsace dans 10 secondes.
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0: La météo pour ce mercredi en Alsace, c'est juste après l'actu en moins d'une minute.
2: Si l'attention est actuellement focalisée sur le Var et la Gironde, le risque de feux de forêt est également très important en Alsace. La préfecture vient d'interdire feux d'artifice ou feux de camp et on rappelle l'importance de conserver ces mégots de cigarettes pour les jeter plutôt dans une poubelle. L'Alsace est entrée en tout cas dans une nouvelle vague de canicule avec des températures qui devraient rester élevées jusqu'en milieu de semaine prochaine. Pour s'adapter à ces fortes chaleurs, la montagne des singes par exemple décale d'une heure ses horaires d'ouverture. Dès aujourd'hui et jusqu'au 5 août inclus, le site sera ouvert de 9h à 17h au lieu d'un 10h-18h habituel. Et puis un mot de foot, le Racing tient peut-être son gardien de but. Le club discute avec Chelsea pour se faire prêter l'international danois de 24 ans, Philippe Jørgensen.
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2: Le centre de rééducation de Morsbronn-les-Bains recherche un ou une ergothérapeute. C'est un 38 heures par semaine qui est proposé. C'est en CDI ou en CDD, même d'ailleurs, si ça peut vous arranger. Un poste de prise en charge neurologique, orthopédique et traumatologique. Vous disposez des avantages de la convention collective avec un CSE en plus attractif. Et le temps de vous poser, eh bien, vous pouvez même bénéficier d'un logement. L'espace de quelques semaines, ça c'est pas mal. Toutes les infos sont à retrouver évidemment sur topmusique.fr sur la page des traqueurs d'emploi.
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0: La météo pour ce mercredi en Alsace, c'est du soleil, des températures qui vont commencer à grimper, 35, 36, on pourrait atteindre les 38 degrés demain jeudi, avant l'arrivée d'orages et des températures à partir de vendredi qui repasseraient aux alentours de 30, 31 degrés. Et sur Top Music dans votre playlist Alsace, la suite avec Riviera. C'est She Doesn't Mind qui arrive sur Top Music dans 3 minutes.
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1: En ce moment, 40 minutes de tube à la suite dans votre playlist Alsace avec Teddy Swims. Il est 11h sur Top Music.

0: Bon mercredi matin avec Top Music, avec Sound of Legends. C'est San Francisco qui arrive dans votre playlist Alsace dans 3 minutes.
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0: La 97e édition du Corso Fleuri de Célestat, c'est le samedi 8 août. Vous pourrez assister gratuitement à un défilé de 12 chars fleuris. Plus de 500 000 dahlias seront utilisés cette année. Le thème, c'est le voyage dans le temps. Écoutez Denis Digel, le maire de Célestat.
2: On aura des dinosaures, on aura des chevaliers, on aura des châteaux, on aura une machine à primer, parce que l'impression est née en Alsace, notamment à Célestat. 12 images, 12 chars qui nous ramènent peut-être à l'enfance, qui nous feront aussi rêver. Rêver déjà parce que

0: ça sera beau, ça sera fleuri. Et aussi parce qu'on est nostalgique de ces chevaliers, de ce Far West. Voilà, ça nous rappelle plein de souvenirs de l'enfance.
1: Rendez-vous donc samedi 8 août, 18h ou 22h pour les défilés du Corso Fleuri de Célestat. Toutes les infos sur topmusic.fr.

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0: Il est 11h30, c'est Lewis Capaldi qui arrive dans un instant dans votre playlist Alsace. D'abord, on fait le point sur l'actu en Alsace en moins d'une minute. Les risques de feux de forêt sont aussi importants en Alsace actuellement puisque le Bas-Rhin a été placé en alerte élevée sévère par la préfecture. Les feux de camp et autres feux d'artifice sont notamment interdits et on évite aussi de jeter ses mégots de cigarettes, y compris quand on est au volant. Cette sécheresse qui va en outre s'accentuer avec l'épisode de canicule qui débute aujourd'hui pour environ une semaine avec des pointes autour de 38 degrés. Le festival Môme en scène débute ce mercredi à Nidarbronne-les-Bains pour sa 22e édition. Pendant 5 jours, plus de 40 spectacles de cirque, théâtre, musique, danse, marionnettes et humour seront proposés. Et puis une méga lune appelée lune du cerf sera visible cette nuit en France. Le ciel devrait être bien dégagé dans l'est de la France avec donc d'excellentes conditions pour pouvoir l'observer.
1: La météo pour ce mercredi en Alsace, c'est du soleil et de plus en plus chaud. Les températures qui pourraient atteindre d'ici demain les 35, 36, voire 38 degrés. On devrait avoir des orages demain en fin de journée. Et à partir de vendredi, les températures pourraient à nouveau avoisiner les 30, 31 degrés.
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1: Sur Top Music, la suite dans votre playlist Alsace avec Lewis Capaldi, c'est Stay Love qui arrive.
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Je vous laisse avec Jules. Il arrive juste après les infos de midi. Et tout de suite, c'est

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1: Christophe Maé avec un titre qu'il est venu nous chanter lors de son Top Music VIP à Strasbourg. C'était il y a quelques semaines de ça, on écoutait La Lune sur Top Music. Soyez les bienvenus, c'est juste pour vous accompagner à partir de maintenant sur Top Music avec la météo dans une seconde, le retour de votre playlist Alsace d'ici là avec du.
2: Si l'attention est actuellement focalisée sur le Var et la Gironde, le risque de feux de forêt est également important en Alsace. La préfecture vient d'interdire feux d'artifice et feux de camp. Et on rappelle l'importance de conserver ses mégots de cigarettes pour les jeter dans une poubelle. L'Alsace est entrée en tout cas dans une nouvelle vague de canicule, avec des températures qui devraient rester élevées jusqu'en milieu de semaine prochaine. On a appris ce matin la mort du DJ français Kavinsky à l'âge de 50 ans. Son corps sans vie a été retrouvé à son domicile. La 97e édition du Corso Fleuri de Célestat, c'est le samedi 8 août. Vous pourrez assister gratuitement à ce défilé de 12 chars fleuris. Plus de 500 000 dahlias seront utilisés. Cette année, le thème, c'est un voyage dans le temps. Denis Digel, le maire de Célestat, nous détaille le programme de ce samedi 8 août.
3: Il y aura deux défilés, un défilé de jour à 18h. Tout le centre-ville de Célestat sera condamné pour protéger le public et aussi pour le cortège. Donc un parcours de plus de 2 km, 2 200 km à travers le centre-ville historique. Donc un cortège de jour et un cortège de nuit à 22h. Il sera aussi animé par des groupes folkloriques, modernes, enfin un peu de tout. Et le dimanche, les chars seront exposés au centre-ville. Le centre-ville restera bloqué, fermé à la circulation pour que les gens puissent découvrir calmement les chars qui seront exposés sur différentes places du centre-ville.
2: Et rendez-vous donc samedi 8 août pour le Corso Fleuri de Célestat. Toutes les infos sont à retrouver sur topmusic.fr. Et puis le Racing tient peut-être son gardien de but. Le club discute avec Chelsea pour se faire prêter l'international danois de 24 ans, Philippe Jørgensen.
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1: Et la météo pour ce mercredi avec le début d'une vigilance jaune pour la canicule en Alsace qui est de retour avec des températures qui pourraient atteindre les 38 degrés cet après-midi sur le Bas et sur le Haut-Rhin, avec toujours un large soleil qui devrait se poursuivre également demain, toujours avec de la chaleur et le retour possible des orages demain soir en Alsace.
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1: Allez, bienvenue sur Top Music. Il est exactement midi. On attaque la pause déj tous ensemble ce mercredi, pause estivale avec dans un instant Chumbawamba. C'est ce qui va arriver juste après Shakira et Burna Boy. Voici Die Die sur

0: qui sera dans quelques jours sur la scène du festival de la Foire au vin de Colmar. C'était Charlotte Cardin à l'instant sur Tapezic. Restez bien branchés ici pour profiter du retour de votre playlist Alsace dans une seconde. Temper City s'appelle Self Aware, vous l'avez découvert ici dans votre playlist Alsace. C'est ce qu'on va écouter dans un instant. Après aussi le son de Likely et vos bons plans en Alsace et la sélection.
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2: Les embarcadères Batorama de Strasbourg remplacés après 70 ans de service. 5 nouveaux pontons vont permettre d'alimenter les bateaux électriques mis en service sur l'île. L'idée, c'est également d'améliorer l'accueil des passagers, de fluidifier les embarquements. Les détails de Reynald Scheich, le directeur adjoint de Batorama.
3: La vraie particularité de ces pontons, c'est qu'ils vont constituer une espèce de balade flottante, puisqu'on va pouvoir passer d'un ponton à l'autre via des passerelles de liaison sur cette partie des quais de Strasbourg, et donc ajouter un intérêt supplémentaire à la ville de Strasbourg. Et puis, ils vont venir répondre au ponton qui a été installé en face il y a presque une dizaine d'années. Et donc, on va avoir un panorama urbain qui sera beaucoup plus homogène, beaucoup plus beau.
2: Et l'installation de ces 5 nouveaux pontons au Batorama devrait se terminer début de l'automne.

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0: Merci beaucoup d'être avec nous sur Tapezik pour profiter de votre playlist Alsace qui va continuer avec Riviera dans les prochaines minutes. On jettera aussi un coup d'œil à la météo qui se réchauffe avec l'arrivée de la canicule en Alsace. On en parlera dans une seconde, juste après l'actu avec la rédaction.
1: Le Bas-Rhin a été placé en alerte élevée sévère par la préfecture au risque de feux de forêt. Des risques importants en Alsace avec les feux de camp, les feux d'artifice qui sont notamment interdits désormais. On évite aussi de jeter ses mégots de cigarettes, y compris quand on est au volant, évidemment. Cette sécheresse qui va s'accentuer avec l'épisode de canicule qui débute aujourd'hui pour environ une semaine avec des pointes autour de 38 degrés. On lui devait ce titre Night Call. Le DJ français Kavinsky est décédé à l'âge de 50 ans. Son corps sans vie a été retrouvé à son domicile. Une enquête, bien sûr, est ouverte. Le festival Moments Scène débute ce mercredi à Niederbronn-les-Bains pour sa 22e édition. Pendant 5 jours, plus de 40 spectacles de cirque, de théâtre, musique, danse, marionnettes et humour seront proposés.
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0: Et la météo pour ce mercredi avec le début d'une vigilance jaune pour la canicule en Alsace qui est de retour avec des températures qui pourraient atteindre les 38 degrés cet après-midi sur le Bas et sur le Haut-Rhin avec toujours un large soleil qui devrait se poursuivre également demain, toujours avec de la chaleur et le retour pour cible des orages demain soir en Alsace.
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0: Allez, on reste prêts tous ensemble sur Top Music avec le retour de votre playlist Alsace pour une session de 40 minutes non-stop. Ça va démarrer dans un instant avec Riviera, reprise de She Doesn't Mind. Il y aura aussi Damien David ou encore Freya Sky. Ce sera dans un instant. Restez bien avec nous.
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0: Merci d'être avec nous sur Top Music avec le son de Chaka Bank, la nouvelle version de AMP qui version un plug à l'instant. On va retrouver la suite de votre playlist Alsace avec le son de David Guetta et Jennifer Lopez qui cartonne tout l'été. Save Me Tonight, ça va arriver dans un instant avec aussi Harry Styles. Et vos bons plans pour profiter de cet été en Alsace, c'est maintenant la sélection Top Music.
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2: La 97e édition du Corso Fleuri de Célestat, c'est le samedi 8 août. Vous pourrez assister gratuitement à un défilé de 12 chars fleuris. Plus de 500 000 dahlias seront utilisés cette année. Le thème, c'est le voyage dans le temps. Écoutez Denis Digel, le maire de Célestat.
3: On aura des dinosaures, on aura des chevaliers, on aura des châteaux, on aura une machine à primer, parce que l'impression est née en Alsace, notamment à Célestat. 12 images, 12 chars qui nous ramènent peut-être à l'enfance, qui nous feront aussi rêver. Rêver déjà parce que ça sera beau, ça sera fleuri. Et aussi parce qu'on est nostalgique de ces chevaliers, de ce Far West, voilà, ça nous rappelle plein de souvenirs de l'enfance.
2: Rendez-vous donc samedi 8 août, 18h ou 22h pour les défilés du Corso.

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1: Le petit pêcheur, c'était Manon Lisa, la découverte de l'été à l'instant sur Top Music. Vous restez bien avec tout, puisque la playlist va continuer dans les prochaines minutes avec Martin Garrix et Chiran. On va écouter Répéter, tirer aussi un point sur la météo avec la canicule de retour en Alsace. Ce sera juste après l'actu avec la rédac.
2: En Gironde, 60 000 personnes vont pouvoir regagner leur domicile maintenant que le giga incendie démarré le 22 juillet a été stabilisé. Les pompiers qui font néanmoins face à des reprises de feu qui vont devoir composer avec l'alerte orange canicule déclenchée dans le sud-ouest de la France. En Alsace aussi, on se méfie des feux de forêt. La préfecture lance une alerte élevée. Elle interdit en conséquence tout feu d'artifice ou feu de camp. On appelle aussi à la responsabilité des fumeurs. Un simple mégot peut avoir de graves conséquences. On a appris ce matin la mort du DJ français Kavinsky à l'âge de 50 ans. Son corps sans vie a été retrouvé à son domicile. Une enquête a été ouverte. Et puis en foot, le Racing tient peut-être son gardien de but. Le club discute avec Chelsea pour se faire prêter l'international danois de 24 ans, Philippe Jørgensen. Et ça semble en bonne voie.
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2: Le centre de rééducation de Morse-Braun-les-Bains recherche un ou une ergothérapeute. C'est un 38 heures par semaine qui est proposé. C'est en CDI ou en CDD, même d'ailleurs, si ça peut vous arranger. Un poste de prise en charge neurologique, orthopédique et traumatologique. Vous disposez des avantages de la convention collective avec un CSE en plus attractif. Et le temps de vous poser, eh bien, vous pouvez même bénéficier d'un logement. L'espace de quelques semaines, ça c'est pas mal. Toutes les infos sont à retrouver évidemment sur topmusic.fr sur la page des traqueurs d'emploi.
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1: Et la météo pour ce mercredi avec le début d'une vigilance jaune pour la canicule en Alsace qui est de retour avec des températures qui pourraient atteindre les 38 degrés cet après-midi sur le Bas et sur le Haut-Rhin avec toujours un large soleil qui devrait se poursuivre également demain, toujours avec de la chaleur et le retour possible des orages demain soir en Alsace. Allez, on reste au frais tous ensemble sur Top Music avec le retour de votre playlist Alsace. Ça va démarrer dans un instant, pardon, la chaleur, l'articulation, tout ça c'est chaud. Ça va démarrer pour 40 minutes non-stop dans un instant avec Martin Garrix et Chiran. On va écouter Répéter sur Top Music, bougez pas.
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Lady Gaga et Bruno Mars à l'instant sur Top Music, on écoutait Die With A Smile. Restez bien avec nous dans un instant, le retour de votre playlist Alsace avec le son de Offenbach et Star Sailor, Four to the Floor. C'est la reprise du moment. Il y aura aussi dans un instant Damien et David avec The First Time, Shania Twain avec Anti-Classique et vos bons plans en Alsace pour profiter

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0: Nadia Twain, à l'instant, vous êtes sur Top Music avec votre playlist Alsace qui va continuer dans les prochaines minutes. Avançons, discutons ensemble de la météo en Alsace et de la chaleur de retour ce mercredi. Ce sera juste après l'actu à côté de chez vous avec Claire Lac.
1: Le Bas-Rhin a été placé en alerte élevée sévère par la préfecture au risque de feux de forêt. Des risques importants en Alsace avec les feux de camp, les feux d'artifice qui sont notamment interdits désormais. On évite aussi de jeter ses mégots de cigarettes, y compris quand on est au volant, évidemment. Cette sécheresse qui va s'accentuer avec l'épisode de canicule qui débute aujourd'hui pour environ une semaine avec des pointes autour de 38 degrés. On lui devait ce titre Night Call. Le DJ français Kavinsky est décédé à l'âge de 50 ans. Son corps sans vie a été retrouvé à son domicile. Une enquête, bien sûr, est ouverte. Le festival Moments Scène débute ce mercredi à Niederbronn-les-Bains pour sa 22e édition. Pendant 5 jours, plus de 40 spectacles de cirque, de théâtre, musique, danse, marionnettes et humour seront proposés.
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0: Et la météo pour ce mercredi avec le début d'une vigilance jaune pour la canicule en Alsace qui est de retour avec des températures qui pourraient atteindre les 38 degrés cet après-midi sur le Bas et sur le Haut-Rhin avec toujours un large soleil qui devrait se poursuivre également demain, toujours avec de la chaleur et le retour possible des orages demain soir en Alsace.
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0: Bien avec tous sur Top Music, le retour de votre playlist Alsace, ce sera dans une seconde avec le son pour 40 minutes non-stop. Dans un instant, ça va attaquer avec Riviera, reprise de She Doesn't Mind. Il y aura aussi Alex Warren, il y aura aussi Mickey, ça pique un peu quand même, c'est son nouveau, et Estelle pour vous accompagner pour la suite de cet après-midi, c'est dans un instant. Belle journée avec Top Music.
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0: On va écouter David Guetta et Jennifer Lopez pour la suite. D'ailleurs, J-Lo, j'ai vu une petite interview. Alors, pour garder sa beauté à 50 ans, elle dort beaucoup, 8 heures par nuit. Et surtout, elle ne s'expose jamais au soleil. Voici les conseils beauté de J-Lo. On l'écoute dans 2 minutes sur Top Music.
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2: La 97e édition du Corso Fleuri de Célestas, c'est le samedi 8 août. Vous pourrez assister gratuitement à un défilé de 12 chars fleuris. Plus de 500 000 dahlias seront utilisés cette année. Le thème, c'est le voyage dans le temps. Écoutez Denis Digel, le maire de Célestas.
3: On aura des dinosaures, on aura des chevaliers, on aura des châteaux, on aura une machine à primer, parce que l'impression est née en Alsace, notamment à Célestas. 12 images, 12 chars qui nous ramènent peut-être à l'enfance, qui nous feront aussi rêver. Rêver déjà parce que ça sera beau, ça sera fleuri. 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

0: très bon après-midi sur Top Music. On fait le point sur la météo, on est en vigilance orange canicule juste après l'actu en moins d'une minute.
1: En Gironde, 60 000 personnes vont pouvoir regagner leur domicile maintenant que le giga incendie démarré le 22 juillet a été stabilisé. Les pompiers qui font néanmoins face à des reprises de feu qui vont devoir composer avec l'alerte orange canicule déclenchée dans le sud-ouest de la France. En Alsace aussi, on se méfie des feux de forêt. La préfecture lance une alerte élevée. Elle interdit en conséquence tout feu d'artifice ou feu de camp. On appelle aussi à la responsabilité des fumeurs. Un simple mégot peut avoir de graves conséquences. On a appris ce matin la mort du DJ français Kavinsky à l'âge de 50 ans. Son corps sans vie a été retrouvé à son domicile. Une enquête a été ouverte. Et puis en foot, le Racing tient peut-être son gardien de but. Le club discute avec Chelsea pour se faire prêter l'international danois de 24 ans, Philippe Jørgensen. Et ça semble en bonne voie.
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0: On est bien en vigilance orange canicule dans les deux départements, Bas-Rhin et Haut-Rhin, depuis ce midi. Ce sera jusqu'à vendredi 18h pour le moment. On a en ce moment 37-38 degrés. Demain matin, on aura du soleil avec 20 degrés en moyenne au réveil en Alsace. L'après-midi, ce sera nuageux dans la région avec 37 degrés à Saverne, 38 à Célestat et Guebwiller et 39 dans l'Eurométropole.
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0: On continue le meilleur de votre playlist Alsace avec Temper City qui arrive dans 2 minutes.
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C'était...

0: Fun après-midi sur Top Musique. Qu'est-ce qu'on raconte comme conneries ici? Bon allez, un peu de sérieux parce que maintenant, place aux infos avec Martin en moins d'une minute.
1: La date des vendanges sera connue en Alsace le 17 août. L'année dernière, les premiers coups de sécateur avaient été donnés le 19 août. Cette année, les prévisions s'annoncent assez basses avec environ 804 000 hectolitres. Le choc dans le monde de la musique, c'est mercredi avec la disparition du DJ Kavinsky. L'artiste français de 50 ans a été retrouvé mort chez lui à Paris hier soir. Kavinsky, qui avait obtenu une renommée mondiale avec le morceau Night Call, bande originale du film Drive en 2011. Chanson reprise ensuite par Angèle lors de la cérémonie de clôture des Jeux Olympiques de Paris en 2024. En escrime, les Strasbourgeoises Sarah Balzer et Sarah Nucci ont décroché le bronze avec l'équipe de France aux Mondiaux à Hong Kong ce mercredi. Les Sabreuses qui ont battu les États-Unis lors de la finale pour la médaille de bronze. Les Françaises qui avaient été battues en demi-finale par la Hongrie.
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0: Il est 16h, bienvenue sur Top Music. On va écouter le classique de Linkin Park, Indian, juste après Shakira et Burna Boy. Bon après-midi.

0: Martin, tu sais ce que j'ai vu, ce que j'ai lu? Tu sais ce que c'est le nouvel accessoire indispensable des stars sur scène?
1: Le ventilateur?
0: Non. Un truc que moi j'adore aussi, qu'on a dans le studio.
1: Dans le studio?
0: Sur lequel on se pose quand on est un peu fatigué.
1: Un bretzel?
0: Oh, tu te poses sur un bretzel?
1: Non, mais un bretzel, bretzel géant.
0: Non, un canapé. Un canapé. Maintenant, en concert, les stars tendance ramènent un canapé.
1: Ah, ils ont plus envie de s'embêter à faire décorer.
0: Bah non, mais t'as l'impression d'être avec elles dans leur salon, comme ça. Voici 10.

0: On va écouter Miles Smith et Niall Horan pour la suite de votre playlist Alsace. Et si vous aimez le mélange de culture et de patrimoine, il y a un excellent festival, ça s'appelle le Rockenstein, qui sera de retour le 14 et le 15 août au château du Fleckenstein, de Fleckenstein à Lembach. Donc c'est la 11e édition, il y aura du rock, du folk celtique, du métal, vraiment plein de belles choses, et on vous a tout mis, la programmation, les infos sur topmusic.fr dans un excellent article. Donc ce sera le 14 et le 15 août. Si vous avez vraiment envie d'entendre de la musique avant ça, parce que vous êtes en vacances, vous n'êtes pas dispo, rendez-vous ce vendredi à Brumath pour les estivales de Brumath. Et là, j'aurai l'honneur d'y jouer avec mon groupe Red Light Dreams. Voilà, comme ça, je fais ma petite promo au passage. On revient avec le trafic sur Top Music, Miles Smith et Niall Horan.
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18: Prudent si vous êtes actuellement dans le secteur de Lauterbourg à la frontière allemande, puisqu'un camion est impliqué actuellement dans un accident assez sérieux dans la forêt avant la frontière. Circulation saturée sur plus d'une dizaine de kilomètres en direction de la France. Et puis attention dans le sens Saverne-Strasbourg sur la D1004 entre Marlenheim et Furdenheim. À hauteur du rond-point, une tête de râteau est tombée au milieu de la chaussée, donc soyez prudents.
0: Effectivement, attention à vous. On enchaîne votre playlist.

Muse a sorti un tout nouvel album il y a un mois, le 26 juin, et on va en écouter un des extraits, le cinquième extrait. C'est Night Shift Superstar, sorti le 5 juin, et franchement, c'est une pépite, un peu rock, disco, French House. Vous allez kiffer. Voici Muse sur Top Musique.

0: très bonne après-midi sur Top Musique, ça m'a étonné. On fait le point tout de suite sur la météo, juste après l'actu en moins d'une minute avec Martin.
1: Un terrible accident a fait un mort à Winsenheim sur la RD 417 ce midi dans le sens Münster-Colmar. Le choc frontal a été d'une extrême violence entre les deux voitures. Un automobiliste de 84 ans est décédé alors que l'autre conducteur a été sérieusement blessé. La mairie de Schiltigheim ouvre deux espaces fraîcheur face aux fortes chaleurs. La salle de spectacle du Brassin est accessible dès aujourd'hui. Les halles du Skilt seront quant à elles ouvertes ce week-end. Le parquet de Bordeaux a fait le point sur les procédures en cours en marge de l'incendie géant en Gironde. Depuis jeudi, 4 personnes ont été interpellées car accusées d'avoir été responsable de plusieurs départs de feu. Dans le même temps, la Gironde est passée en vigilance orange canicule aujourd'hui, ce qui devrait rendre la situation défavorable sur place concernant l'incendie.
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0: On est bien en vigilance orange canicule dans le Bas-Rhin et le Haut-Rhin depuis ce midi jusqu'à vendredi 18h pour le moment. On a 37-38 degrés cet après-midi. Demain matin, on aura du soleil avec 20 degrés en moyenne au réveil en Alsace. L'après-midi, ce sera nuageux dans la région avec 37 degrés à Saverne, 38 à Célestat et Guebwiller et même 39 dans l'Eurométropole.
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0: Un des gros tubes de l'été que je vous passe dans deux minutes, c'est Riviera, She Doesn't Mind sur Top Music. On revient également avec le trafic.
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1: Un accident a eu lieu à Ichtratzheim sur la M83 au niveau du rond-point à hauteur de la station. Au total, deux véhicules sont impliqués. Les secours sur place. Il faut respecter les directives données actuellement par les forces de l'ordre.
0: On va continuer votre playlist Alsace avec No Doubt. J'adore ce titre, c'est It's My Life. On écoutera aussi Alex Warren. Et tout de suite, le tube de l'été qui va vous donner envie de sourire et bouger, c'est Riviera.

Ce soir, je vous invite à lever les yeux au ciel. Il y aura une lune incroyable, la fameuse lune du cerf, qui illumine notre nuit d'été, donc toute la nuit. C'est un nom qui vient des traditions amérindiennes, qui désigne la pleine lune de juillet. Et c'est là, normalement, que les bois repoussent chez les cerfs, enfin chez les cervidés. Pour l'admirer en Alsace, rendez-vous dès 21h45. 21h45, 22h, mais je vous le dis, elle sera accessible à la vue toute la nuit, donc pas de problème pour le timing. Elle s'annonce vraiment magnifique, grandiose, dorée. Elle sera très très belle. Donc c'est cette nuit. Voici Zayn sur Top Music.

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2: Une femme de 32 ans et son compagnon ont été placés en garde à vue dans le Vaucluse aujourd'hui. Ils sont poursuivis par une enquête du parquet de Carpentras après la découverte de 5 bébés morts à leur domicile d'Orange lundi. Le compagnon affirme avoir fait ces macabres découvertes et avoir tout ignoré des grossesses de sa concubine. Des bénévoles sont recherchés pour participer au débroussaillage annuel de la façade du château du Haut-Bar à Saverne samedi matin. L'association Castrum Bora réalise ces débroussaillages pour cet ouvrage afin d'éviter les incendies. Si vous êtes intéressé, vous pouvez vous rendre directement sur place samedi matin de 8h à 11h30. 50 000 dahlias vont être utilisés pour le corso fleuri de Célestat. 12 chars fleuris vont s'élancer dans la ville le 8 août prochain. Le thème de cette 97e édition du corso fleuri est voyage dans le temps. Éric Ball, l'un des créateurs des chars, nous parle du char qui va lancer le cortège.
3: Il est particulier par rapport à tout ce que j'ai fait parce qu'il est complètement inventé. Il correspond à pas à quelque chose de connu puisque c'est une machine à remonter le temps. Donc il est très riche en couleurs. Il a toutes les couleurs des dahlias qu'on a, les 7 couleurs. C'est vraiment un mélange d'une machine à remonter le temps, mi-avion, mi-voiture, mi-voilier, avec un moteur aussi, des montres. C'est vraiment une machine multifonction qui peut aller dans les airs, dans l'eau, qui peut voler, voilà.
2: Rendez-vous le 8 août prochain, Célestat, pour le corso fleuri. L'équipe de France de sabre a décroché une belle médaille de bronze aux mondiaux d'escrime à Hong Kong. Cette nuit, les Alsaciennes Sarah Balzer et Sarah Nucci ont participé à la finale pour la médaille de bronze face aux États-Unis.
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1: Je vous passe un de mes titres préférés du monde entier, c'est The Virgin's Rich Girls qui arrive juste après Martin Garrix et Ed Sheeran. Bonne soirée sur Top Music.

0: Bon alors là, clairement, c'était un de mes morceaux préférés de tous les temps de Virgin's Rich Girls. Et d'ailleurs, j'ai une petite anecdote avec le chanteur de The Virgin's qui s'appelle Donald Cumming. Il m'a proposé à l'époque, en 2008, ce morceau est sorti. J'ai fait un concert avec lui au Zénith en première partie. Et il m'a proposé « Do you wanna come to the hotel with me ?» C'est pas un truc de ouf.
1: Et depuis ?
0: Et depuis,
1: il est devenu président des États-Unis.
0: Tout à fait.
1: On l'embrasse. Bravo Donald.
0: Voici Free Sky.

0: UV, tout en quoi ? Oui, comme une loupe en fait, un peu sur la peau. Donc, vous dorez deux fois plus vite. Donc, attention, vous risquez un coup de soleil même quand vous êtes dans l'eau. Donc, c'est pour ça que c'est très important de se mettre de la crème solaire si vous allez en vacances ou dans les prochains temps.
1: Sur le dos, du coup. Sur le nages en général.
0: Oui, mais quand tu patages et que tu fais la planche, t'as aussi de.
1: J'aimerais pas aller en vacances avec toi.
0: Tu fais pas la planche.
1: Ça a l'air nul. Hein.
0: Mais non, mais arrête, tout le monde fait la planche, non ? Je sais pas.
1: Non, mais oui.
0: Bon, en tout cas,
1: on peut se protéger, quoi.
0: Oui, parce que des fois, on peut se dire, bah tiens, on est dans l'eau, je risque rien. Mais non, dans l'eau, on bronze vraiment.
1: J'ai remarqué, depuis le début de la semaine, t'es beaucoup dans les conseils médicaux. Quand est-ce que t'ouvres ton cabinet de.
0: Ah.
1: De médecine.
0: Ne dévoile pas tout, Martin.
1: Docteur Estelle.
0: J'en garde un petit peu sous le capot pour la rentrée. Je vous en dirai plus. On revient avec le trafic sur Top Music et Sound of Legend.
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1: Attention sur la 4 dans le sens Strasbourg-Paris après l'échangeur de

0: Brumath, deux voitures sont impliquées dans un accident. Des bouchons sont en cours de formation.
1: Ah ok, je croyais qu'il y avait plus de trafic que ça quand tu m'as dit attention Estelle, il y a un peu de trafic.
0: J'ai dit, avec un petit peu de trafic.
1: Avec tonton péremptoire. Tu m'as dit ça.
0: C'est vrai.
1: Je t'ai dit, ça veut dire quoi péremptoire? Bon, bah renseigne-toi, voilà ce que tu m'as balancé. C'est comme ça qu'on se parle hors antenne, comme ça vous avez un peu
0: ambiance.
1: Les coulisses. Voici Sound of Legend.

Dans 5 minutes, le retour de la météo et tout l'actu dans la région avec Martin. Mais d'abord, on écoute Texas dans votre playlist Alsace, Bruno Mars. Et tout de suite, voici Julien Lib et Ota. Bonne soirée.

0: très bon début de soirée sur Top Music. On fait le point sur la météo pour demain, juste après l'actu, en moins d'une minute avec Martin.
1: Un terrible accident de la route a fait un mort à Winsenheim sur la RD 417 ce midi dans le sens Münster-Colmar. Le choc frontal a été d'une extrême violence entre les deux voitures. Un automobiliste de 84 ans est décédé alors que l'autre conducteur a été sérieusement blessé. Le choc dans le monde de la musique ce mercredi avec la disparition du DJ Kavinsky. L'artiste français de 50 ans a été retrouvé mort chez lui à Paris hier soir. Kavinsky avait obtenu une renommée mondiale avec le morceau Night Call, bande originale du film Drive en 2011. Une chanson reprise ensuite par Angèle lors de la cérémonie de clôture des Jeux Olympiques de Paris en 2024. C'est le 17 août que la date des vendanges sera connue en Alsace. L'association des viticulteurs d'Alsace la dévoilera ce jour-là. L'année dernière, les vendanges avaient commencé pour les créments le 19 août.
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0: On est bien en vigilance orange canicule dans le Bas-Rhin et le Haut-Rhin depuis ce midi jusqu'à vendredi 18h pour le moment. On a 37-38 degrés cet après-midi. Demain matin, on aura du soleil avec 20 degrés en moyenne au réveil en Alsace. L'après-midi, ce sera nuageux dans la région avec 37 degrés à Saverne, 38 à Célestat et Guebwiller et 39 dans l'Eurométropole.
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0: On va se faire plaisir, on va se donner envie de bouger avec Offenbach et Star Sailor pour la suite de votre playlist Alsace. On vient également avec le trafic dans deux minutes.
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1: Avec une information tout d'abord très importante, si vous êtes actuellement sur l'A35 Nord dans le sens Strasbourg-Lauterbourg, sachez que l'autoroute est fermée vers l'Allemagne à la frontière d'éviation par la sortie Forstfeld en direction de l'Allemagne. Durée de fermeture estimée à 2h, il pourrait donc y avoir une reprise du trafic aux environs de 18h30. Et puis sinon sur la M84 entre Gespolsheim et Blesheim, prudence puisqu'il y a actuellement un accident.
0: Ça a l'air très compliqué, hein, vraiment sur les routes là, bon courage si vous êtes concerné. Le duel des champions arrive dans 5 minutes avec Émilie Doucen qui va tenter aujourd'hui les 600 euros. Elle sera face à Emmanuel Daguenaud. Mais en attendant, c'est Offenbach et Star, c'est l'heure.

0: On va écouter David Guetta et Gillo pour la suite de votre playlist Alsace.
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0: Mais avant ça, on joue au duel des champions et pas n'importe quel duel puisque notre championne actuellement tente les 600 euros. C'est Émilie Doucen. Salut Émilie.
2: Salut.
0: Grosse somme, hein, 600 euros que tu tentes aujourd'hui. Hein.
2: Oui, c'est vrai.
0: On va voir. Après, il n'y a pas un énorme risque non plus. Si tu perds aujourd'hui, tu as le palier des 500. Qu'il arrive. Face à toi, on accueille Emmanuel Daguenaud. Salut Emmanuel.
3: Oui, salut.
0: Alors, Manu, tu as 20 secondes pour répondre à un maximum de questions. On commence avec toi. Attention, c'est parti.
4: Cite un cépage de vin alsacien.
3: Pinot noir.
4: Quelle montagne est la plus haute de France?
3: Les Alpes, le Mont Blanc.
4: Qui a dit l'important c'est de participer?
3: Il a dit Pierre de Coubertin.
4: De quelle famille de fiction font partie Avrel, Joe et Ma?
3: Je passe.
4: C'était les Dalton. Ça fait 3 points. C'était bien le Mont Blanc, hein, tu avais raison.
0: Ouais.
4: 3 points, Emmanuel.
0: T'as très bien répondu, mais juste peut-être pas assez vite.
4: Ouais.
0: Pour gagner un max de points. Mais t'as très bien répondu sinon. Alors, 3, c'est ce que tu vas devoir battre. Émilie, 20 secondes pour toi également. Et c'est parti.
4: Qui est le héros de l'Odyssée?
2: Ulysse.
4: Dans quel pays se trouve la ville de Cologne?
2: Allemagne.
4: De quel état Arnold Schwarzenegger a-t-il été le gouverneur?
2: Je passe.
4: De quelle ville alsacienne Eric Stroman est-il le maire?
2: Colmar.
4: Qui est l'acteur de La Ligne Verte et de Forrest Gump?
2: Tom Hanks.
4: Oui,
0: sur le fil. 4 points, bravo.
4: C'était la Californie, Schwarzenegger.
2: Ah oui, oui.
0: Ouais. Bah franchement, nickel. Bravo Émilie. Désolé Emmanuel, ça n'a pas suffi pour toi aujourd'hui. Mais tu retentes ta chance quand tu veux, ça marche?
3: Ouais.
0: Faut dire que t'es face à une grande championne. Hein. Parce que là.
4: En ce moment, Émilie, ça cartonne.
0: Ah ouais, non, mais elle a 600 euros.
3: Donc, très fort.
0: Bon, écoute, on te retrouvera une prochaine fois, Emmanuel. Émilie, bravo! Bravo!
2: Merci, je voulais juste dire, je suis super contente d'avoir gagné aujourd'hui parce qu'aujourd'hui, c'est l'anniversaire de ma fille, Chloé, qui a 10 ans.
0: Ouais!
2: Et elle adore votre émission, elle adore Top Musique, donc je suis super contente de pouvoir lui souhaiter bon anniversaire sur nos ondes.
0: Ouais. Génial, on lui embrasse, on lui fait plein de bisous, Chloé, joyeux anniversaire, elle peut fêter là parce que je sais que quand on est né fin juillet, souvent les copains-copines n'y sont pas là.
2: Ouais, mais en général, on fête ça fin juin avec les copains et puis après, on fête avec la famille. Quoi.
0: Voilà, ok. Bon, super. Tu l'embrasses de notre part, ok? Tu lui fais des gros bisous.
2: Ça marche.
0: Émilie, par contre, la question que tout le monde se pose maintenant, est-ce que tu reviens demain pour tenter les 700?
2: Bien sûr.
0: Ouais.
4: Oh, Émilie.
2: Bien avec vous.
0: Super. Et on te retrouve donc demain. Réfléchis, s'il y a un anniversaire autour de toi, hein. Demain, tu pourras le passer.
4: Ça porte chance, visiblement.
0: Tu pourras le passer. Bon, en tout cas, si vous voulez affronter Émilie, demain, inscrivez-vous dès maintenant sur topmusique.fr.
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1: On fait le point sur toute l'actu dans la région en 90 secondes avec Martin.
2: Le parquet de Bordeaux a fait le point sur les procédures en cours en marge de l'incendie géant en Gironde. Depuis jeudi, 4 personnes ont été interpellées car accusées d'avoir été responsables de plusieurs départs de feu. Dans le même temps, la Gironde est passée en vigilance orange canicule aujourd'hui, ce qui devrait rendre la situation défavorable concernant l'incendie. La mairie de Schiltigheim ouvre 2 espaces de fraîcheur face aux fortes chaleurs. La salle de spectacle du Brassin est accessible dès ce mercredi. Les halles du Skill seront ouvertes quant à elles ce week-end. Que diriez-vous de voir la petite France, l'église Saint-Paul ou encore le Parlement européen sous un autre angle à Strasbourg? C'est ce que propose Batorama avec sa croisière sur l'île. 1h10 de balade pour découvrir la capitale alsacienne différemment. Avec le retour des fortes chaleurs, c'est aussi l'occasion de faire une petite pause pendant votre visite. Écoutez les témoignages de ces quelques passagers.
3: J'ai fait la balade peut-être une dizaine de fois et puis c'est à chaque fois un grand plaisir en fait. Je suis épaté là par le vert, c'est extrêmement vert, c'est très chouette ici.
4: On vient de l'île de la Réunion, ça permet quand on n'est que quelques jours de voir bien la ville, quoi, de découvrir l'histoire de cette ville.
5: On est au soleil, c'est calme et puis on découvre la ville différemment. Le petit côté historique était sympa, bonne expérience.
2: 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En football, Junior Mwanga quitte le Racing Club de Strasbourg. Arrivé en 2023, le défenseur s'est engagé définitivement avec le Havre. Il avait été prêté au club normand il y a un an.
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1: 18h sur Top Music, très bonne soirée à vous avec le meilleur de votre playlist Alsace, c'est Maneskin et tout de suite Teddy Swims. Bonne soirée.

0: On va écouter Shakira et Burna Boy pour la suite de votre playlist Alsace. C'est Dai Dai qui arrive dans 3 minutes, bougez pas.
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11: Je vous rappelle cette information importante sur la 35 Nord dans le sens Strasbourg-Lauterbourg. La déviation est en place à la sortie Forstfeld en direction de l'Allemagne puisque l'autoroute est fermée en direction de l'Allemagne à la frontière. Elle devrait rouvrir d'ici quelques minutes.
12: Est-ce qu'il y a des fans de Friends dans l'Assemblée? Ouais.
11: Oui.
12: Et ben ça, ça tombe bien parce qu'on va s'écouter le comment on appelle ça, le générique de Friends de Rembrandt arrive pour la suite de votre playlist Alsace. Ce sera juste après Shakira et Burna Boy. Très bonne soirée sur Top Music.

Depuis ce midi, le département du Bas-Rhin et du Haut-Rhin sont en vigilance orange canicule. On fait le détail de la météo dans 5 minutes. Martin reviendra également sur toute l'actualité qu'il faut noter dans la région. Mais d'abord, c'est Benson Boone dans votre playlist Alsace, juste après Manon Lisa. C'est l'histoire.

0: Très bonne soirée sur Top Music. On fait le point sur toute l'actu dans la région avec Martin.
1: C'est le 17 août que la date des vendanges sera connue en Alsace. L'association des viticulteurs d'Alsace la dévoilera ce jour-là. L'année dernière, les vendanges avaient commencé pour les créments le 19 août. Les prévisions s'annoncent assez pessimistes avec 804 000 hectolitres. Une femme de 32 ans et son compagnon ont été placés en garde à vue dans le Vaucluse ce mercredi. Ils sont poursuivis par une enquête du parquet de Carpentras après la découverte de 5 bébés morts à leur domicile d'Orange lundi. Le compagnon affirme avoir fait ses macabres découvertes et avoir tout ignoré des grossesses de sa concubine. L'équipe de France de sabre a décroché une belle médaille de bronze lors des mondiaux d'escrime à Hong Kong. Cette nuit, les Alsaciennes Sarah Balzer et Sarah Nucci ont participé à la finale pour la médaille de bronze face aux États-Unis. En demi-finale, les Françaises avaient été dominées par la Hongrie.
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0: On est bien en vigilance jaune canicule dans le Bas-Rhin et le Haut-Rhin selon Météo France et même en alerte orange selon la chaîne Météo. Demain matin, on aura du soleil avec 20 degrés en moyenne au réveil en Alsace. L'après-midi, ce sera nuageux dans la région avec 37 degrés à Saverne, 38 à Célestat et Guebwiller et 39 dans l'Eurométropole.
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0: On va écouter Lewis Capaldi pour la suite de votre playlist Alsace. On revient également avec le trafic dans 2 minutes.
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1: Je vous rappelle l'information principale sur les routes en cette fin de journée, c'est la fermeture de l'A35 vers la frontière allemande dans le sens Strasbourg-Lauterbourg. Il faut éviter le secteur pour l'heure. Une déviation est mise en place par la sortie Forsfeld.
0: On se fait plaisir avec un classique dans votre playlist Alsace, c'est Sheryl Crow, juste après Lewis Capaldi. Très bonne soirée à vous si vous rentrez du boulot sur Top Music. On est là pour vous accompagner.

0: Prudence actuellement si vous êtes sur la D263 dans le sens Agno-Wissembourg puisqu'il y a actuellement des bouchons sur place. Puis je vous rappelle la principale information de la soirée, c'est sur la 35 Nord dans le sens Strasbourg-Lauterbourg suite à un accident en Allemagne. La 35 est fermée vers l'Allemagne à la frontière, il faut prendre la déviation par la sortie Forstfeld. La situation devrait revenir à la normale vers 21h.
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2: On fait le point sur la météo dans la région pour demain, juste après l'actu en moins d'une minute avec Martin.
0: Un terrible accident de la route a fait un mort à Winsenheim sur la RD 417 ce midi dans le sens Münster-Colmar. Le choc frontal a été d'une extrême violence entre les deux voitures. Un automobiliste de 84 ans est décédé alors que l'autre conducteur a été sérieusement blessé. Le choc dans le monde de la musique ce mercredi avec la disparition du DJ Kavinsky. L'artiste français de 50 ans a été retrouvé mort chez lui à Paris hier soir. Kavinsky qui avait obtenu une renommée mondiale avec le morceau Nightcall, bande originale du film Drive en 2011. Une chanson reprise ensuite par Angèle lors de la cérémonie de clôture des Jeux Olympiques de Paris en 2024. En football, Junior Mwanga quitte le Racing Club de Strasbourg. Arrivé en 2023, le défenseur s'est engagé définitivement avec le club du Havre. Il avait été prêté à la formation normande il y a un an.
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2: On est bien en vigilance jaune canicule dans le Bas-Rhin et le Haut-Rhin selon Météo France et même en alerte orange selon la chaîne Météo. Demain matin, on aura du soleil avec 20 degrés en moyenne au réveil en Alsace. L'après-midi, ce sera nuageux dans la région avec 37 degrés à Saverne, 38 à Célestat et Guebwiller et 39 dans l'Euro Métropole.
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2: 19h, très bonne soirée à vous. On se retrouve demain pour un nouveau 15-19 sur Top Music. On écoute Sound of Legend.

0: Le son de Colpé à l'instant, c'était Replay. Belle soirée avec Top Music.
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0: 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Et ça, c'est le retour de votre playlist Alsace dans une seconde pour votre soirée. On va écouter David Guetta et Gillo, Save Me Tonight. C'est ce qui sera là dans une seconde pour vous sur Top Music. Restez bien avec tout, surtout.
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0: Julienne Perretta à l'instant sur Top Music. Belle soirée avec votre playlist Alsace.
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0: Alors je sais pas à quel point vous en êtes dans votre deuil de la Coupe du Monde. Moi j'ai encore du mal hein. Mais il y a une vidéo que j'avais pas vue le soir de la finale qui je peux vous dire a dû faire du mal à pas mal de monde. C'est un pilote dans un avion en Argentine qui à l'atterrissage a annoncé la victoire de l'Argentine aux passagers qui n'avaient pas de réseau pour voir le score final. En réalité c'était une blague puisque comme vous le savez l'Argentine a perdu. Voilà, je sais pas si on a des nouvelles de ce pilote après cette petite blagounette, mais je donnerai pas cher de sa peau hein, attention. Que te foutre l'Argentine, ouais, ça décote pas là-bas, donc moi je m'y serais pas risqué. Hein. Bon, restez avec tous les amis, Temper City, Self-Aware pour le retour de votre playlist Alsace.
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0: Un des derniers gagnants de la Star Academy, c'était Pierre Garnier. Adieu, nous deux, pour votre playlist Alsace. Merci d'être avec nous pour profiter évidemment du meilleur son possible.
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0: 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Et vous restez ici pour profiter de la playlist Alsace qui va continuer évidemment dans un instant. Shakira, Die Die, ce sera pour vous. Avec aussi l'imparfaite d'Amir, avec aussi James Blunt et Léa Passy Cold. Bref, plein de belles choses pour profiter de votre playlist Alsace ce soir sur Top Musique. Bienvenue.
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